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fait une histoire, ça déjà. En novembre 83, Jazza, Tropicana, débarqué dans Brooklyn. L'aime d'où ça?

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Et voilà une très belle chanson de Danny Rivera, Amour au mourir, une très belle chanson. Maintenant, on va écouter une autre chanson, mais cette fois-ci une chanson avec Marco Soli. Marco Antonio Soli, il est pour l'instant 7h14, 22 secondes. 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La prochaine chanson, c'est la chanson de Marco Antonio Solide. Solis, écoutez ça.

Voilà, c'était bien la chanson de Marco Antonio Solli. Voilà, c'est le tour de José Luis Perales de la chanson Por el amor. Por el amor, une très belle chanson. Une chanson, on n'a pas écouté depuis Belle Lirette, la chanson de José Luis Perales. Por el amor.

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1: 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Et c'est ça qui est bon, c'est vite. C'est parce que bon Dieu, il équipe nous avec une dimension de grâce.
0: Amen, amen.
1: Qui permet de nous toucher, pour nous, quel que soit à côté de sur la terre.
0: Yes.
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0: amen,
1: pour ça.
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1: 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Amen. Parce que c'est vite l'évangile. C'est au plus tard émissible.
0: Yes.
1: My God. L'évangile, c'est au plus tard émissible. C'est ça que fait dans Romains chapitre 1er, verset 16.
0: Oui.
1: Avant que Paul va le déclarer pour lui aux Romains, je n'ai plus honte de l'évangile.
0: Amen, amen, amen.
1: Car elle est une puissance de Dieu pour le salut de quiconque croit.
0: Amen, amen.
1: Alors, du juif premièrement, puis du grec.
0: Yes.
1: My God, parce que l'évangile, son puissance, gloire à Jésus-Christ, est investi. My God.
0: Amen.
1: Et puissance, la gloire à Dieu, pas de notre puissance qui a résisté.
0: Non, non.
1: Pas de notre puissance qui a contrecarré. Voilà pourquoi dans le psaume, gloire à Dieu, amen, dans le psaume 27, là, David va le déclarer pour lui. Même si on l'a mis levé contre lui, il ne va pas faire rien.
0: Amen, amen.
1: Même si la guerre est levée contre lui, il ne va pas faire rien. Gloire à Dieu dans le psaume 118. C'est vite après toutes les nations m'environnaient, mais au nom de l'Éternel, je les
0: saillais. Amen, amen.
1: Amen. Elle m'environnait, m'enveloppait au nom de l'Éternel, je les taille en pièces. Gloire à Dieu, tu me poussais pour me faire tomber, mais Marche pour lui parce que la droite de l'Éternel manifeste sa puissance.
0: Puissance.
1: Yes, parce que Dieu bagay qui vive. Il faut que le monde soit condamné. Docteur Dieu pense taper. Ça veut dire que je me rappelle un jeune garçon en Haïti, en famille. Tu permets parce que nous prions avec les Haïtiens. On a prié avec lui. Et puis, le docteur t'a dit, monsieur, il va vivre. Docteur t'a dit, il a condamné Michel à la mort.
0: À mort, yes.
1: Et puis, quand il a appelé, docteur dit, mon cher, l'eau va l'envahir que monsieur Michel a mouru. Je ne sais pas, monsieur, seulement 3 semaines.
0: Ok.
1: Pour te quitter la terre. Et puis beaucoup de monsieur qui te gagne au problème de cette semaine qui va jamais quitter.
0: Ok, ok.
1: Et pendant cette semaine là, c'est pour ravager nos soirées. Pendant la courir à l'hôpital, la courir à aller dans le service d'urgence pour utiliser des cafés pour lui parce que en cette soirée, comme ça, j'ai été mieux pour ta couper cette année, tirer la colle.
0: Aïe, aïe, aïe.
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0: Yeah.
1: Et finalement, l'air couru dans l'émergency, on y a, et l'arrivée dans l'émergency, on a continué de mal passer. Même l'on allait dans la salle du parce que vous avez un autre monde qui vient, qui vient déjà.
0: Déjà.
1: Qui est déjà en ligne pour,
0: oui.
1: My God, emergency tout, chaque monde est comme des formes d'urgence par eux, des formes de problèmes d'urgence par eux. Parce que l'on est venu dans l'émergency, on va voir les choix, où est-ce qu'on m'a appelé le rhum. Oui. Qui te téléphone dans le doré, vous posez-moi peut-être.
0: Yes.
1: Et puis, prie avec. Il faut prier avec lui, tout le temps, prie avec. Amen, gloire à Dieu, c'est vraiment la bête. Alléluia. Gloire à Dieu, démontez vraiment la gloire à Dieu, carbonisé. Amen, la puissance, l'évangile, la gloire à Dieu. Il détruit cette vraiment la pour jamais. Et là, même si elle tendait aux jeunes en danger. On me dit que je ne sais pas si je connais Miami, je vais faire prier avec.
0: Yes.
1: On me dit que je connais et puis je connais plus la veine. Puis je commence à prier, je commence à lever mon pied.
0: Right.
1: Non, je me dis 3 jours, je me dis des enfants. Et chaque fois, on me dit que je prie avec mon pied. Je me dis 3 jours, je me dis des enfants.
0: Right.
1: L'homme qui finit de rappeler, ils vont tous s'arrêter. Il dit pas de problème, marquer tout là tout.
0: Oui.
1: Parce que amen, c'est vieux magie. Je dis comme à quoi.
0: Il dit
1: avec différents types de démons.
0: Les démons, voilà.
1: Ah, il dit, on va l'attaquer, mais pas qui.
0: Au nom de Jésus.
1: Et le Seigneur, pas unique victoire, bon Dieu.
0: Yes.
1: Le Michel conducteur au check-up. Docteur le Michel ou Michel est posé. Le docteur ou Michel saisit.
0: Yes.
1: My God, l'évangile sont puissants et les signes bien aimés.
0: Amen.
1: Le gars du Michel n'est pas la porte. Le diagnostic que nous devons faire n'est pas comment on va mourir. Le Michel est même l'idée samedi tout au Béjia.
0: Yes.
1: Amen, gloire à Dieu, pas de mourir pour l'entendre, parce que mettre la vie à la mort et la vie, mon qui compte la vie à ce ligue-mort et la vie,
0: amen.
1: Parce qu'il y a un estime pour vie l'entendre.
0: Non. Yes.
1: Il me réprie avec un garçon béni, et quand on va parler encore là, Yen das bakoudi al Miami.
0: Gloire à Dieu.
1: Gloire à Dieu. Amen.
0: Amen, amen.
1: La vive au nom de Jésus de Nazareth.
0: Yes.
1: Ce qui veut dire, le ou tout monde, gloire à Dieu qui a entravé, les docteurs abandonnés et ce qui n'a pas de choix. Parce que docteur Alice, l'homme, il y a limite. Et quand il n'est pas arrivé,
0: yes.
1: Mais la pluie est arrivée.
0: Amen, amen, amen.
1: Dans les pasteurs Israël.
0: Oui.
1: Dans les anciens médicaux, ils ne peuvent pas accepter de nous parler de mon Dieu.
0: Non, non.
1: Ils ne peuvent pas accepter de nous parler de la prière.
0: La prière.
1: Non. Alors, ils vont d'accord pour nous parler de Jésus. Mais dès que vous avez vérité, on va gagner.
0: Yes.
1: Dès que vous avez vérité, ils ne peuvent pas vous jeter.
0: Non, non.
1: Et vous n'avez pas d'accord que la prière travaille.
0: Travaille.
1: Aïe, aïe, aïe. Vous n'avez pas d'accord que la prière travaille.
0: Travaille.
1: Vous n'avez pas étudié dans le travail, vous n'avez pas travaillé.
0: Yes.
1: Parce que l'évangile est puissant,
0: avec
1: invisible.
0: Yes.
1: Gloire à Dieu. Le moment où ça arrive, mon cap, coutume la connaissance.
0: Oui.
1: Amen. Puissance n'est pas l'autre côté que non. Bon Dieu. Amen. Après, dites-le à Kaïmoko. Alléluia. Gloire à Dieu. Des fois, tu as révélé le bon Dieu à délivrer.
0: Amen. Amen. Amen.
1: Des fois, tu as vu. Le bon Dieu, on va délivrer. Et pour entraver, le bon Dieu, on va venir secours. Et on va profiter de Dieu avec tout le monde, parce qu'Israël, tout besoin au côté, tout besoin à l'église, côté pour venir la prière, pour venir secours. Amen. Alléluia, quel que soit ton problème, il y a vite la déconne, bien bon Dieu. Moi-même, je n'ai pas rien pour vous.
0: Yes.
1: Mais mon Dieu est capable parce que c'est réel.
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0: Mon Dieu est capable.
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1: Amen, c'est le seul confiance pour un livre délivré.
0: 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Pas que maintenant ça.
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1: Mathieu, on ne pas connaître. C'est des gens qui doivent être comme ça. Et puis, il y a des petits garçons. Il y a des caillots. Des mots aussi, vous mangez pour dévorer.
0: Oui.
1: Vous avez consommé la caillotte. Et puis, mais le procédé.
0: Oui.
1: Il est fou. Il ne va pas faire ça pour le faire. Il y a des gens qui sont en train de courir le caillotte. Prends le caillotte pour pas jouer. 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
1: 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Et puis pour faire différence, amen. En tout cas, il faut encore aller. Pour commencer à débrouiller.
0: Yes.
1: Pour faire comme pour procéder. serviteur bon Dieu, il y a des fautes. Mais je dis mon Dieu.
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1: Relais à Joie. Vous êtes debout. Ça dit tout le monde. C'est dans Miami. Broward. Westbound. Pobano. Margué. Tendez bien. Vous pouvez dire la porte dedans. Bon Dieu béni. Nous remis à net. 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Que le ciel couvre nous. Côté à soldat. Tendez bien. Viens jouer avec nous chaque samedi. Ou même qui besoin une clinique médicale, qui vous prend médicalement. Et les cliniques qui n'ont pas aidé dans le secteur 61-94-94. Et mon Dieu, nous qui le ciel font grâce, c'est vite un point bien aimé pour nous prier avec vous.
0: Yes. Allô, bonjour, bonsoir, mon Dieu, bienvenue.
2: Bonjour, Pasteur.
0: Bonjour, mon Dieu, bienvenue, moi, content de recevoir au Kibo branché.
2: Oui. Au Cap-Haïtien, Marie Bouteille.
0: Marie Bouteille, non, c'est...
2: Tanis Antenor.
0: Frère Calix Antenor.
2: Tanis,
0: ok, on a les frères Tanis. Baye bien, vous passez pour vous.
2: Oui, on est maintenant,
0: je vais vous prendre. Ah, ok, Tanis Antenor, problème non, c'est d'accord.
1: Posez-moi toujours, Gouria. Par la foi, au nom de Jésus, dans les plus hauts talons de Jésus, au nom de Jésus, dans les puissants noms de Jésus de la parole, par le foi, posez-moi sous Jacobia. Par le foi, posez-moi. Au nom de Jésus, dans les puissants noms de Jésus-Christ, au nom de Jésus de la parole, dans les puissants noms de Jésus-Christ, esprit aveuglement nous commander. L'esprit aveuglement nous commander. Nous détruire. Au nom de Jésus, esprit aveuglement nous commander. Et me détruire au nom de Jésus. Et puis d'aveuglement, comment de me détruire dans les puissants noms de Jésus-Christ. Et puis d'aveuglement, comment de me détruire au nom de Jésus de la barrière. 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Dans les puissants noms de Jésus-Christ. 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Nous allons tuer. 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Bon Dieu, paix nous invite à que je la connais. Guérivons. Je me souviens. 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Il ne faut pas pour tout le monde. 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Permet à ce qu'on voit, comme je n'en sais pas, au nom de Jésus. 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
0: Amen. Yes, ben moi c'est Vazan Misa dans 661. Allô, bonjour, bon Dieu béni.
3: Bonjour, frère.
0: Bonjour, bon Dieu béni. Moi, je suis recevoir au qui côté vous branché.
3: Je suis noir.
0: Ok, ok. Non, où c'est?
3: Je suis en train de la guérison parce que je suis
0: ok, guérison de blocage. Bah, moi, non, où?
3: Oh, Rose.
0: Rose?
3: Yeah.
0: Ok, c'est Rose, guérison.
3: C'est Rose
0: Albéni. Ok, c'est Rose Albéni. Ah, d'accord, guérison. C'est Rose, guérison. Et d'accord, c'est Rose. Bon Dieu béni. Bon, vous savez, l'autre ami, c'est là. Allô, bonjour, bon Dieu béni. Allô?
4: Oh, allô, pasteur, comment est-ce
0: que nous, en forme avec Jésus, nous comptons recevoir qui côté vous attendez nous?
4: Non, pas, ma photo, je vais
0: aller. Ok, on a allé.
4: Non, pas monsieur Frère seulement.
0: Ok, Frère seulement. Bon Dieu béni, Frère seulement. Moi, je suis content de vous recevoir au matin.
4: Dites-moi, je suis dans ma fiancée. C'est remerciement.
0: Ah, ok, remerciement. D'accord.
4: Et puis, je vais parler parce que c'est nous-mêmes tout.
0: D'accord, merci un peu, Frère seulement. Bon Dieu béni, je suis content de recevoir. Vous êtes branché.
4: Merci un peu. Bonne journée.
0: D'accord, vous même aussi. Bonne journée avec Jésus. Je vais recevoir l'autre ami ici. Allô, bonjour, bon Dieu béni.
5: Bonjour.
0: Bon Dieu béni, nous comptons recevoir au qui côté vous attendez nous.
5: D'accord, bon Dieu béni, bonjour, allô, bonjour.
0: Bonjour, je suis content de recevoir. Qui est branché?
5: C'est la valette.
0: Non, où c'est?
5: C'est Jeannette.
0: On a allé, c'est Jeannette.
5: Maintenant, des prières de guérison pour
0: faire Anastasie. Guérison pour faire?
5: Anastasie de Nîmes. Avec un groupe, la vraie liste de l'hôpital, les pages de l'hôpital.
0: Anastasie?
5: Denis.
0: Oui. Ok. Anastasie Denis, il y a un avec une grippe.
5: Oui.
0: D'accord.
5: Okay.
0: Eh bien, d'accord, on a fait une bonne conscience, on a prié pour lui.
5: Et puis, on a parlé pour Fanny Dibéis.
0: Comment?
5: Fanny Dibéis.
0: Ok, Fanny Dibéis. D'accord. Bon, c'est bien, vous êtes branché. Bon, moi, c'est voisin 4560. Allô, bonjour, bon Dieu béni.
6: Bonjour, bon Dieu béni.
0: Bon Dieu béni, je suis content de recevoir vous.
6: Oui, je vais demander une prière du Vesta pour moi, pour que vous avez éclaté.
0: Vesta?
6: Oui, pour que vous avez éclaté.
0: D'accord.
6: Ok, merci.
0: Yes.
6: Je vais recevoir vous à vous, là, pour que vous avez
0: éclaté. Au nom de Jésus.
6: Au nom de Jésus.
0: D'accord. Vous dites, qui est-ce que vous dites?
6: Vista.
0: D'accord, Vista, c'est Vista, d'accord, appuyez pour lui. C'est Vista. On a les amis. Allô, bonjour, bon Dieu béni.
7: Bonjour,
0: Dieu béni, moi, je suis content de recevoir. On a les. Comment?
7: C'est Molet Olimir.
0: D'accord, c'est Molet Olimir. Qui boit tant de nous, c'est Molet. Ok, Dorville. Ok, Moulet, Olimé, Dorville, Henri Lys.
7: Ok,
0: d'accord, on a prié pour lui.
7: Ok, d'accord,
0: guérison nazi. D'accord, on a prié pour lui. Allô, 560, allô, bonjour, bon Dieu béni.
8: Bonjour,
0: bonjour. Bonjour, moi, je suis formé Jésus de Nazareth. Qui est-ce que tu branché? Ok, c'est Jacqueline Noël. L'Odeil, d'accord, c'est Jacqueline. Ok, guérison. D'accord.
8: Après, on a demandé pour les petits qui sont Chilanda Noël.
0: Chilanda Noël. OK, Chinanda. Et l'autre là?
7: Lianda,
0: OK, au gain, il faut que ça. D'accord.
7: Appuyez-vous.
0: D'accord, pas un problème.
7: Okay.
0: Bon, tibénu. Bonjour, Jésus.
7: Okay,
0: amen. Allô, bonjour, bon, tibénu.

0: Oui,
1: ça y est, je
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1: D'accord.
0: Oui.
1: Yes. Appuyez-vous. Vous dites, il go vente.
0: Oui, il go vente.
1: C'est normal. D'accord, pas un problème. On dit bien. Oui, d'accord.
0: Merci.
1: Vous êtes bon, chi.
0: Merci.
1: On a les amis au 561-510-14-79. On a les. Allô, bonjour, bon Tibénon. Bonjour, bon Tibénon, c'est Claudette.
0: Mm-hmm.
1: Ok. Comment? 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C'était bon chef. Moi, c'est Wazamissa. Allô, bonjour, bonsoir, bon dimanche.
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1: 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Je suis content de recevoir le matin. Hein? Ok, d'accord. On a continué la prière.
2: Oui, merci beaucoup, parce que c'était une journée avec la seconde
1: vie.
2: Ok.
1: Merci.
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1: 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On a les amis au 43-33-577-59-561-510-14-70. 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
4: 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Papa, je suis prié de guérison pour moi depuis 3 jours.
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0: bonjour,
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0: 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Mais bon, je vous en vous fais avant, je vous chante pour le cas de la terre.
1: Ok, c'est ma vie.
0: Il va
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0: 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Il va léger.
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1: 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D'accord.
0: Mais c'est une prière pour un tout souvent. Donc, il y a des petites filles, je ne peux pas faire tout le monde, déjà, ça mettait tout ça ensemble.
1: 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D'accord, on a prié pour vous.
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1: 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Bonne journée avec Jésus.
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1: 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On a les amis, 43 33 77 59. 561 510 14 70. 561 510 14 70. 43 33 77 59 561 510 14 70. 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
1: 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Bonne journée avec Jésus, tout le monde.
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4: Et voilà, nous saluons tous et chacun, nous saluons les amis de près et de loin. Et qui déjà branché, bonjour et bienvenue sur nos zones. Ici la voix du docteur Maxime. Quand il y a la vie, il y a l'espoir, la lettre et la droiture, mais c'est l'esprit qui vivifie. Et nous saluons que ce soit côté que vous attendez nous matin. Abdou, bonjour. Et vous êtes sur la force et puissance. T'as ce café chaud. Et malheur à l'homme qui se confie à l'homme. Voyez votre vie avec les yeux du Dieu d'amour. Voyez votre vue avec les yeux du Saint-Esprit. Voyez votre vue avec les yeux de Jésus-Christ de Nazareth. 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Et pas oublier tout nous-mêmes, du 28 juin au 5 juillet, nous avons une action de grâce pour honorer le nom de l'Éternel à l'endroit de candidature Dr. Maxime et du dimanche 28 juin au dimanche 5 juillet. Et donc, la puissance de la victoire par la grâce selon Somme 20, le verset 1. Et donc à 10 ans, tout pasteur et tout chrétien nous invité pour nous venir faire une semaine de prière et d'action de grâce pour nous honorer la grandeur et la gloire de Dieu. 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

Et voilà, au bien branché matin, Abdou, bienvenue sur nos zones. Ici la voix de Dr Maxime qui vous accompagne. Bonjour, bienvenue. 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
16: 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Sous le temps, on commence jeudi, même parce qu'on a travaillé toute la journée en haut pour même quand côté radio. Donc, merci beaucoup, Michel. On a parlé avant encore. Merci.
15: Merci beaucoup, Blondé. 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
15: Merci beaucoup Maxo Mesadieu, sérieux. 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
18: 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Que Dieu vous
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0: Après entrer tout de suite avec un pasteur Maxwell, on va parler de Life Assurance avec Divine Bénéfice. Côté nous fait ça chaque matin. C'est ça que vous faites, c'est prendre plume, on fait papier, que pour qu'on va prendre note. Pasteur Maxwell, là, bonjour.
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Bonjour, je suis là. Oui, je suis là ce matin, comme d'habitude. Entre 7h30 et 8h pour la présentation de Café Latino. Je suis Rodney Joseph. Quel plaisir. On se retrouve une fois de plus pour que nous ayons l'opportunité de faire le tour du monde de musique. Et béni soit le nom de l'Éternel qui, dans sa grâce, nous conserve aujourd'hui encore la vie. La vie est un cadeau de Dieu et de Dieu seul. Et merci à vous tous et à vous toutes, mesdames, messieurs, vous qui me faites l'amitié d'accepter ma présence chez vous une fois de plus. Et Michel, merci pour la mise en onde. Auditrices, auditeurs de partout, bonjour et bienvenue. 786 27 36 52. Et nous restons en France pour écouter la voix d'un géant de la musique française et de la musique mondiale en général, Gérald Normand, qui nous parle de l'oiseau qui s'est enfui.

786 27 36 52

Moi, c'était Luis Fonsi, Despacito, tout doucement. Et Despacito est écrit par une Brésilienne, Erika Ender, une cantatrice, un cantautor. Elle chantait, mais elle écrit un peu tout. Et lui-même, il interprète une chanson ça avec Roberto Carlos, mais présenté nous plusieurs fois dans la télévision. Et je crois qu'on entendait le tout dans la radio. Plusieurs fois, elle m'a fait émission. 786 27 36 52, partons pour la République dominicaine pour retrouver Alejandra Imonchi, Dos Locos. Somos tú y yo, después de tanto tiempo, seguimos amándonos. Moi, vous êtes mon fou. Après tout le temps, ça qui est passé. Confirmez-le toujours. 786-2-7-36-52. 786-2-7-36-52. Et la télévision, c'est un coulis à même.

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C'est le même. Très beau texte. Très belle chanson. C'était Alejandra Imonchi. Moi-même, c'est Woodney Joseph. Je suis obligé de quitter nous parce que l'aime fini. 786 27 36 52. 786 27 36 52. Bonjour.

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0: d'après entrer tout de suite avec Basile. Et juste avant, on a dit que Sandra avait fait tout le monde connaît. 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

Merci beaucoup et bonsoir. Oui. Alors la chanson, je vous interprète maintenant. Je l'ai créée à Paris, à l'Olympia, quand j'étais vraiment première partie en 1969.

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1: 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Nabdi, bonjour, bonsoir. Merci à vous. Merci d'être branché Radio Mélodie. Merci d'être fidèle à cette émission. Pasteur Samuel à l'antenne.
0: As-tu entendu parler de cet ami-là? Il s'est sacrifié pour toi. Ne laisse pas le monde te masquer la foi. Sa lumière.
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1: 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Aujourd'hui encore, je mets ma confiance en toi. Dans le nom glorieux de Jésus-Christ, j'ai prié. Amen. Merci.
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8: Merci Nicolas, mesdames, messieurs, bonsoir. 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
1: 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Et à tout à l'heure.
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3: Merci également, Tika.
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17: 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Une date symbolique, lourde de sens, qui rappelle au monde entier que malgré les épreuves, l'espérance n'est jamais morte en Haïti. 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
0: Mesdames, Messieurs, approchez tous les jeudis à pareille heure, vous suivez Antenne Élégante avec Maître Guy. Restez avec nous. Don't go away. Bonne écoute. Bonsoir. 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
5: 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Il y a des merci, il y a peut-être ceci, mais cela. Mais toi, tu as gagné. Tu as prononcé le nom comme ma mère me l'a donné. Maître Yves Gustinville, je t'en remercie et je t'apprécie. Et j'en profite pour dire bonjour à tous les auditeurs de la Radio 1320 dans cette antenne, l'antenne élégante animée par Maître Yves Gustinville. 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
1: À la liberté de la Bible, au sein de la magie de la paix de son image. Nous allons dire, en plus possible, magie de fonctionnement, magie de sinon, on dit quoi les prophètes pour Christ. Nous allons dire, tout ce qui a été dit, parce que, donc, le bishop, il a cité, si la bagarre arrive, il a jamais pas été dit, monsieur. Nous allons dire, c'est pour dire, nous devons d'abord, parce que nous présentons tout au nom, car vous êtes 6, verset 5 à 8 là. Ensuite, la dernière vision des gens, pour les tirer, dans le délai qui est de votre poste là. Je continue avec vous, avocat du chapitre 14, verset 9 et 10 là. Si quelqu'un a donné la paix de son image, et il marque sur son compte ou sur sa main. Quand c'est ça qui t'a dit, c'est qui t'a répondu. Il voit la vie aussi. Il vient de la tirer de Dieu, mais c'est sans ménage. Dans la cour de la colère, il sera tout menti. Dans le feu de sous, il va laisser les anges et les balades. Vous savez, il y a certains qui disent, par les gens qui vont mettre ça déjà, et donc, nous pouvons là. Nous avons dit que la magie de la paix est vérifiée à ses côtés, bien avant même de la vision du champ. Quel est ça? Au nom de la vérité, c'est la parole de Dieu. La magie de la paix est en rapport direct avec adoration. Nous serons, selon les chapelets, capables d'être agréés devant vous voir quoi, vous qui. Quel soit nos carrières, c'est que Saint-Germain, Saint-Joseph, Saint-Paul, Saint-Jean, Saint-Jean, Saint-Jean, Saint-Jean, Saint-Jean, Saint-Jean, Saint-Jean, Saint-Jean, Saint-Jean, Saint-Jean, 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Noël, on nous dit un Christmas, on a fait des anorines, on nous dit un atout, un guédi, on a fait des fêtes pour moi, on a chanté les dégâts, etc. Et tous ces rôles qui m'étaient écoutés, les saints, vous direz, c'est là, et c'est les sabbats, et d'ailleurs, j'ai mis ces 4 mais c'est bien. Et qui n'ont placé le bas en l'autre tout, avec un pire écologique, qui va exister d'une part de la vie. Tout à l'heure, c'est la catégorie ça, mais le fait pour Dieu. On a marqué la bête, s'il en faut ou s'il en fait. Et si on condamne les cas, on compte pour nous, non. Parce que ni on y mène, nous disons ça, ça, nous mène. Et là, il s'appelle le pays, mais c'est juste là. Mais maintenant, vous êtes un fils d'agriculteur, et avant de monter dans les faits, pour nous faire. Dans l'Apocalypse chapitre 17, il prend une bataille avec la parole de Dieu. Avant qu'il soit trop tard, parce qu'on va prendre notre 10 minutes dans les faits pour la prononcer. Et ça, c'est bien. Il est dit dans Osée chapitre 4, dans cette vie, on va être détruit par une image de la connaissance. Et qui va dire ça, il convertit les esprits en préparation pour laisser la terre. Pour la question de la loi du dimanche, on va laisser la terre pour laisser la terre. C'est une affaire de prophétie qui va passer à grand pas. Il va donner nous là. Et il va associer avec toutes sortes de bénédictions envers les enfants de Dieu. Il va agiter les retours glorieux et leur sauver les Jésus. Et il a fait un mélange de Il garde les commandements de Dieu, la foi et Jésus. Apocalypse chapitre 14, verset 12. Ou même qu'il est bien embarqué, là, c'est tout beaucoup, hein, c'est bon, c'est sérieux. Ou même qu'il a fait une distance, la côté où il n'a qu'à Jésus, le vrai Jésus et l'original. Avant d'entendre, ça a dit, c'est le frère aux anges, vous pouvez pas les dire.
0: Merci, Frère Jean. Nous continuons avec l'émission. 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C'était votre serviteur, Maître Yves Gustainville, l'animateur de l'antenne élégante de Maître Guy. C'est un plaisir d'être avec vous. J'espère vous recevoir bientôt à la même heure pour cette même rubrique, jeudi prochain. Merci beaucoup. À la prochaine. Bye bye.

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6: Bonsoir tout le monde. 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
7: 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Sur le temps, surtout passer en très, très, très bonne fin d'après-midi. 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Bon après-midi, on va parler demain, si Dieu veut.

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3: Exactement, Calebasse des ondes. 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
3: Pas oublier, semaine prochaine, là, c'est Gala, Piklin Nola, Piklin Talk Show. 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
3: N'attendons-le,
4: 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Oui, Aïcha Ondal, la plupart nous sommes fous. N'a pas été.
3: 561-412-8475.
4: Relim.
3: C'est ça, m'a quitté nous avec Herbie Dorval.
4: Nous fin Caléo.
3: C'est ça.
4: Merci.
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0: 5 15 minutes 3 secondes. Il y a beaucoup tout l'après-midi. 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
1: Détermination.
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0: Vous suivez Radio Mélodie, la radio du monde, la mélodie de Mélodie. N'a salué toutes amies par tout le monde qui branche radio à un moment ça. N'a minute ça nous dit merci pour fidélité. Dieu merci pour tout ça vous fait pour courrier sentimental avec Samuel. 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
1: Avec toi.
0: Ici Samuel, pasteur Samuel. Bonjour, bonsoir, bonne route à vous. 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
1: Radio Mélodie.
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